0: décalé du reste de la société. Une vision archaïque qui trahit une profonde méconnaissance de la réalité de cette maladie et des moyens de lutte contre son développement. En somme, force est de constater que les autorités sanitaires de ce pays attendent de faire l'expérience de la maladie pour prendre enfin les premières mesures de prévention.
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0: bonheur un peu plus, le choix vient peu à peu pour construire la Corée, mais ne plus rester chaud grâce à votre amitié et votre fidélité. C'est aussi le moment de répondre aux questions de notre dernière rencontre de l'année.
1: Écoutez bien les questions, il n'y en a que deux, les réponses se trouvent dans le
2: Ecco che abbiamo beccato i nazisti.
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